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0: 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Agathe, cette réunion intervient dans un contexte politique tendu, car ces derniers jours, plusieurs capitales se sont montrées très dures vis-à-vis de l'Espagne.
1: Oui, en effet, à commencer par Rome, le gouvernement italien d'extrême droite s'est très vite emparé de ce sujet pour décrédibiliser la politique migratoire espagnole. On a notamment vu Giorgia Meloni, donc la première ministre italienne, établir un lien fallacieux entre les arrivées à Ceuta et puis la campagne de régularisation qu'a menée l'Espagne, mais qui s'est achevée il y a déjà plusieurs mois, et puis enfin plus d'un mois, pardon, et qui ne concernait que les personnes qui vivaient déjà dans le pays. Giorgia Meloni a aussi très rapidement appelé à ce que l'Espagne soit exclue de l'espace Schengen, ce que la première ministre danoise et la ministre de l'Intérieur finlandaise ont elles aussi réclamé. Et puis, ces derniers jours ont également été marqués par la publication d'une lettre pointant du doigt la situation à Ceuta et la responsabilité de l'Espagne, lettre rédigée là aussi à l'initiative de l'Italie et du Danemark et qui a été signée par 22 États membres sur 27, donc c'est énorme, dont l'Allemagne.
0: Est-ce que l'Espagne peut quand même encore compter sur quelques soutiens au niveau européen ?
1: Plus beaucoup, en particulier sur tout ce qui touche à l'immigration. La Madrid risque quand même de se sentir assez seule autour de la table aujourd'hui. Néanmoins, il y a quand même quelques chefs d'État qui ont apporté leur soutien à Pedro Sanchez. C'est notamment le cas du président français, mais aussi du premier ministre luxembourgeois. Luc Frieden a dit hier sur cette antenne que l'arrivée des migrants à Ceuta avait été bien gérée, qu'il trouvait la lettre ouverte des 22 États membres injuste, que donc il n'avait pas souhaité la signer. La présidente de la Commission européenne, Ursula von der Leyen, qui ne s'est pas déplacée comme elle avait pu le faire en 2023 à Lampedusa, a quand même aussi essayé un peu de recoller les morceaux hier en saluant la gestion par l'Espagne de la situation et puis en appelant à la solidarité.
0: Et qu'est-ce que l'on peut attendre maintenant plus concrètement de la réunion d'aujourd'hui ? De quoi sera-t-il question précisément ?
1: Alors, côté espagnol, on attend déjà que cette réunion permette de s'entendre sur la voie à suivre si ce genre de situation devait se représenter. On attend aussi que les ministres se mettent bien d'accord sur le fait que les frontières extérieures de l'UE sont la responsabilité de tout le monde et pas seulement des États en première ligne, pour reprendre les mots employés par Pedro Sanchez. Pour ce qui est des 22 États membres qui ont signé la lettre dont on parlait juste avant, eux, ils devraient notamment appeler à renforcer encore l'action de Frontex, donc l'Agence européenne des gardes frontières, et puis à coopérer aussi davantage avec le Maroc. Il sera sans doute question également de durcir encore les contrôles, la surveillance aux frontières. Et puis, alors ça c'est la presse italienne qui le rapportait hier, il n'est pas exclu que l'Italie remette sur la table la question des hubs de retour, ces centres de rétention que certains États voudraient aménager en dehors de l'UE. L'Italie sera d'ailleurs certainement pas la seule à vouloir profiter de cet épisode pour avancer ses pions et puis pour pousser une politique migratoire toujours plus restrictive.
0: Tu as dit là un peu plus tôt que plusieurs pays avaient même appelé à exclure l'Espagne de l'espace Schengen. Est-ce que cela pourrait vraiment se produire ?
1: A priori non, d'abord parce que juridiquement ce n'est pas possible, ce n'est pas comme ça que ça marche. Ce que la Commission européenne répond quand on lui pose la question, c'est que s'il y a des dysfonctionnements au sein de l'espace Schengen, alors il y a toute une procédure qui existe pour y remédier, et cette procédure elle implique d'abord que tous les États membres discutent. Après, ce qu'il faut bien avoir en tête aussi, c'est que dans ce cas précis, dans le cas de Ceuta, on n'est pas dans l'espace Schengen, on peut peut pas aujourd'hui circuler librement entre Ceuta et le reste de l'UE. Il y a déjà des contrôles aux frontières très stricts qui s'appliquent. Donc voilà, à ce stade, la seule chose que peuvent éventuellement faire les États de leur côté, et c'est d'ailleurs ce qu'ont déjà fait l'Italie, la France, le Portugal, c'est rétablir des contrôles temporaires à leurs propres frontières.
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0: 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Agathe, cette réunion intervient dans un contexte politique tendu, car ces derniers jours, plusieurs capitales se sont montrées très dures vis-à-vis de l'Espagne.
1: Oui, en effet, à commencer par Rome, le gouvernement italien d'extrême droite s'est très vite emparé de ce sujet pour décrédibiliser la politique migratoire espagnole. On a notamment vu Giorgia Meloni, donc la première ministre italienne, établir un lien fallacieux entre les arrivées à Ceuta et puis la campagne de régularisation qu'a menée l'Espagne, mais qui s'est achevée il y a déjà plusieurs mois, et puis, enfin plus d'un mois, pardon, et qui ne concernait que les personnes qui vivaient déjà dans le pays. Giorgia Meloni a aussi très rapidement appelé à ce que l'Espagne soit exclue de l'espace Schengen, ce que la première ministre danoise et la ministre de l'Intérieur finlandaise ont elles aussi réclamé. Et puis ces derniers jours ont également été marqués par la publication d'une lettre pointant du doigt la situation à Ceuta et la responsabilité de l'Espagne, lettre rédigée là aussi à l'initiative de l'Italie et du Danemark et qui a été signée par 22 États membres sur 27, donc c'est énorme, dont l'Allemagne.
0: Est-ce que l'Espagne peut quand même encore compter sur quelques soutiens au niveau européen ?
1: Plus beaucoup, en particulier sur tout ce qui touche à l'immigration. La Madrid risque quand même de se sentir assez seule autour de la table aujourd'hui. Néanmoins, il y a quand même quelques chefs d'État qui ont apporté leur soutien à Pedro Sanchez. C'est notamment le cas du président français, mais aussi du premier ministre luxembourgeois. Luc Frieden a dit hier sur cette antenne que l'arrivée des migrants à Ceuta avait été bien gérée, qu'il trouvait la lettre ouverte des 22 États membres injuste, que donc il n'avait pas souhaité la signer. La présidente de la Commission européenne, Ursula von der Leyen, qui ne s'est pas déplacée comme elle avait pu le faire en 2023 à Lampedusa, a quand même aussi essayé un peu de recoller les morceaux hier en saluant la gestion par l'Espagne de la situation et puis en appelant à la solidarité.
0: Et qu'est-ce que l'on peut attendre maintenant plus concrètement de la réunion d'aujourd'hui ? De quoi sera-t-il question précisément ?
1: Alors, côté espagnol, on attend déjà que cette réunion permette de s'entendre sur la voie à suivre si ce genre de situation devait se représenter. On attend aussi que les ministres se mettent bien d'accord sur le fait que les frontières extérieures de l'UE sont la responsabilité de tout le monde et pas seulement des États en première ligne, pour reprendre les mots employés par Pedro Sanchez. Pour ce qui est des 22 États membres qui ont signé la lettre dont on parlait juste avant, eux, ils devraient notamment appeler à renforcer encore l'action de Frontex, donc l'Agence européenne des gardes-frontières, et puis à coopérer aussi davantage avec le Maroc. Il sera sans doute question également de durcir encore les contrôles, la surveillance aux frontières. Et puis, alors ça c'est la presse italienne qui le rapportait hier, il n'est pas exclu que l'Italie remette sur la table la question des hubs de retour, ces centres de rétention que certains États voudraient aménager en dehors de l'UE. L'Italie sera d'ailleurs certainement pas la seule à vouloir profiter de cet épisode pour avancer ses pions et puis pour pousser une politique migratoire toujours plus restrictive.
0: Tu as dit là un peu plus tôt que plusieurs pays avaient même appelé à exclure l'Espagne de l'espace Schengen. Est-ce que cela pourrait vraiment se produire ?
1: A priori non, d'abord parce que juridiquement ce n'est pas possible, ce n'est pas comme ça que ça marche. Ce que la Commission européenne répond quand on lui pose la question, c'est que s'il y a des dysfonctionnements au sein de l'espace Schengen, alors il y a toute une procédure qui existe pour y remédier, et cette procédure elle implique d'abord que tous les États membres discutent. Après, ce qu'il faut bien avoir en tête aussi, c'est que dans ce cas précis, dans le cas de Ceuta, on n'est pas dans l'espace Schengen, On peut pas aujourd'hui circuler librement entre Ceuta et le reste de l'UE. Il y a déjà des contrôles aux frontières très strictes qui s'appliquent. Donc voilà, à ce stade, la seule chose que peuvent éventuellement faire les États de leur côté, et c'est d'ailleurs ce qu'ont déjà fait l'Italie, la France, le Portugal, c'est rétablir des contrôles temporaires à leurs propres frontières.
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1: Là, le temps était bon en début de saison, ce qui a permis aux colonies de se développer rapidement. Donc maintenant, on a vraiment des peuples assez solides et on sait qu'on n'aura pas à attendre qu'il y ait du développement. Là, elles sont prêtes à faire le miel. Et je dirais la seule chose qui manque maintenant, c'est le soleil et rien d'autre.
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1: C'est un peu ce travail de fourmi. De faire des récoltes, de monter dans un bâtiment, tout ça pour deux ruches, ce qui n'a pas beaucoup de sens quand on est un apiculteur au sens traditionnel du terme. On pose d'habitude 30-40 ruches à côté d'un champ et on fait le miel comme ça. Chez nous, c'est vraiment très sélectif.
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1: Alors que pour un nombre de ruches équivalent aux miennes, normalement, on peut faire ça tout seul.
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1: Dès que j'avais mis des ruches pour moi, pour le plaisir dans la ville, j'avais vu qu'il y avait un intérêt des sociétés pour en avoir chez elles et faire leur miel à elles. Et du coup, de fil en aiguille, ça s'est fait comme ça.
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1: Parce qu'on pouvait, on voulait proposer cette opportunité aux différentes entreprises de vraiment qu'elles puissent goûter leur miel à elles. Parce que quand on installe une ruche quelque part, le miel qu'on produit, c'est le miel qui est rapporté par les abeilles à quelques centaines de mètres. Donc c'est vraiment un miel ultra local que les entreprises peuvent faire vraiment et avoir pour elles.
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1: J'analyse aussi le miel et son origine, les nectars, d'où viennent les pollens. Comme ça, c'est intéressant de pouvoir dire aux gens qu'est-ce qu'il y a dans votre miel. Pas juste c'est du miel de printemps, c'est du miel d'été. Non, telle ou telle fleur a été butinée. Et ça, cette démarche-là, ça nous intéressait.
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1: C'est vraiment parce qu'on a envie de pouvoir dire aux gens dans quel environnement ils vivent et quel est le miel qui peut être fait dans cet endroit-là, vraiment le goût du quartier, quoi.
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1: Mais dans les campagnes, c'est pas pour autant qu'on est protégé de ces pollutions qui peuvent être d'ordre de pesticides ou des choses comme ça. C'est l'environnement dans lequel on vit, il faut faire avec. Et on se donne la peine justement d'analyser tout ça. Et c'est quand même plutôt des bonnes surprises qu'on a.
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1: C'est vraiment des moitié ville, moitié campagne. Et c'est, au final, c'est très bien pour les abeilles qui peuvent se permettre d'aller sur des grandes cultures et s'épanouir là-dessus. Et puis quand il n'y en a plus, il y a quand même toujours ce petit fond qui reste. Donc pour nous, c'est sympa ces zones mixtes.
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1: Moi, je suis assez attaché justement au miel qu'on fait ici, surtout l'été, parce que du côté du cimetière américain, il y a énormément de châtaigniers. Et c'est peut-être le seul endroit à Luxembourg où on a une concentration de châtaigniers qui n'est pas suffisante, malheureusement, pour faire du miel de châtaignier, mais on le sent quand même dans ce miel.
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